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1: J'ai un copain de palage chez moi, je le remercie, il me rend bien des... C'est un type très, très... Il s'appelle Satan. 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

Notre-Dame de la Mouille, Vierge de la Cloche, si je reviens dans votre église, ne vous occupez plus de moi. Avec vous, j'ai bien fait mes classes. 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

papa du papa de mon papa était un petit piou-piou. La maman du papa de mon papa, elle était nounou. Lui, son nom, c'était Aimé Dépêche, elle s'appelait Amélie Vite. Et attendez, attendez, vous allez voir la suite. Le papa du papa de mon papa s'affolait pour les mollets. La maman du papa de mon papa qui rêvait de convoler. Quand Aimé lutinait les jolis mollets moulés de la mon Amélie, elle frétillait, tortillait comme l'anguille à l'anguille. Et de fil en aiguille, il est arrivé ce que vous pensez. Aimé a pris d'assaut les faveurs qu'Amélie voulait lui refuser. Mais le papa du papa de mon papa a dit: je suis pas un pourceau. Je voudrais pas qu'à cause d'un faux pas une fille tomba dans l'eau propre du ruisseau. Je vais de ce pas demander à son papa la main de la belle Amélie Vite, qui de ce fait va devenir Amélie Dépêche. Et leur fils, le papa de mon papa, qu'on nomma Yvan Dépêche, eut pour fils mon grand-papa Guillot, qui était un saint, c'était Saint Guillot de Pêche, qui en bégayant eut trois jumeaux, mon papa, mon tonton, des Dépêche, et ma tata, qui s'appelait Pelle Dépêche à l'Aline. Tante Aline épousa un noyau et eut pour fille Amédée Noyau de Pêche. Amédée épousa un beau sac pour devenir beau sac de noyau de pêche. A un fils doté de trois prénoms, un souvenir de ses glorieux ancêtres. Yvan Sévère et mes beaux sacs de noyau de pêche. C'est mon cousin, Yvan Sévère et mes beaux sacs de noyau de pêche.

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A dit bravo, dit bravo, elle était rouge et noire. 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Il ne lui a pas dit bonsoir. L'oiseau s'appelait-il Balthazar? Il est tombé dans son chapeau, il en est sorti.

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0: thème suivant, il faut aimer nos ennemis. Il faut aimer nos ennemis. Un ennemi est un homme, comme nous. Un chrétien, comme nous. Aussi respectable que nous. Aussi fort que nous. Par conséquent, il s'agit de tirer plus vite que lui. Certes, au premier abord, il peut paraître délicat d'aimer quelqu'un qui l'on tire. C'est la raison pour laquelle vous aurez intérêt à l'aimer après avoir tiré. Si vous commencez à l'aimer avant d'avoir tiré, vous risquez de monter au ciel avant lui et ce serait un péché d'orgueil. Alors, tirez. Tirez et ensuite, vous lui dites, je t'aime le Seigneur. Il est possible qu'il s'y, car la guerre n'exclut pas la courte. S'il vous remercie, tirez-lui une balle dans la tête, ça veut dire qu'il n'est pas mort. Mais ne retirez aucune vanité du fait que vous l'avez tué. Car c'est le doigt de Dieu qui a tenu la... celui qui croit le plus. Il n'y a pas de hasard. C'est Dieu qui tire. Car si Dieu a dit, tu ne tueras pas, cela sous-entendait, laisse-moi faire. N'oublions pas que l'amour est un don. L'amour est un don. L'amour est un don. L'amour est un don. Si j'ai la chance de posséder une grenade, je ne dois pas la garder pour moi. Il y a dans le geste du lanceur de grenade comme un élan humanitaire qui va porter l'amour dans la tranchée d'en face. Il suffit d'une os pour envoyer une âme au ciel, alors avec une grenade. C'est le voyage organisé, là, hein? Ah, ah, ah. Et je ne vous parle pas des bombardements. Alors là, c'est le charter. L'autre jour, l'un d'entre vous m'a posé la question de savoir si le fait de tirer le dos d'un constituait un péché mortel. Non! On peut lui tirer dans le dos, puisque aimer, c'est regarder ensemble dans la même direction. N'oublions pas que toute guerre est voulue par Dieu. Lorsque Dieu estrit d'un pays florissant et que le chômage risque d'inciter les oisifs à la pédophilie, Dieu déclenche les hostilités. On peut donc dire que la guerre est toujours sainte. La guerre est sainte. Si elle n'était pas sainte, je m'excuse, mais ça se saurait. Ah oui, si elle n'était pas sainte, le Vatican excommunierait les armées. Or, il ne l'a jamais fait. C'est QFT. C'est QFT. Maintenant, plaisir de question que je vous ai demandé de me poser. Première question. Un chrétien peut-il pratiquer la tortue? Bah oui, sinon ça serait pas drôle. Enfin, je veux dire que ce serait pas conforme aux lois de la guerre qui interdisent la torture, mais qui la tolèrent. Et la tolérance n'est-elle pas une vertu chrétienne? Si, alors torturer, mais avec amour. Attention, parce que s'il n'y a pas d'amour, ça compte pour du... beurre, bien. Bien, cocotte, là. Bien répondu, la cocotte. On a gagné 1 kilo de sucre. Le sucre béguin fait les bons chrétiens. Deuxième question. Si l'ennemi n'est pas armé, vous avez tout votre temps. Vous avez tout votre temps pour lui déclarer votre amour. Voilà ma méthode. Alors l'ennemi n'est pas armé, il arrive devant moi, comme ça, il traverse un champ, la banane à l'air, il a oublié son flingue. Bon, c'est pas à moi de ranger ses affaires, c'est son problème, il arrive les mains dans les poches, comme ça. Je pointe mon flingue, calmo, pénardo, le genre, tu vois. Oui. Bonjour, bonjour, bonjour. On a trouvé facilement. Ça s'est rafraîchi, on va vers l'hiver. Il faut mettre une petite laine, sinon on va attraper froid. Tu sais que je t'aime dans le Seigneur depuis... Et toi, tu m'aimes dans le Seigneur? Hein? Je tire. Endroit qui... Troisième question. Ah, le viol. Je reprends. Ah, le viol. Un soldat chrétien peut-il pratiquer le viol en territoire ennemi? Je répondrai oui si c'est dans un but de reproduction. Non si c'est pour en retirer du plaisir. Donc oui si c'est une femme. On peut éprouver du plaisir à faire la guerre, mais la guerre n'est pas une partie de plaisir. Il est normal d'aimer la guerre, car on ne fait bien que ce qu'on aime bien. Mais ne déconnons pas, la guerre est un fléau. C'est pas moi qui le dis, le pape qui le dit tous les ans à Noël au balcon et à Pâques au tison. La guerre a pour avantage les hommes d'un pays, pas les hommes, pas le même. Unir les hommes, c'est le vieux pneu de Dieu. Le vœu pieux de Dieu. Et n'est-ce pas une scène qui exige l'abnégation totale, le don de choix et une bonne dose d'humour? Histoire comme ça, je pourrais vous en raconter toute la nuit, mais faut que j'aille prier. Demain, la bataille sera rude. Les trois quarts d'entre sur le carreau, la cervelle éclatée, les tripes au soleil. En effet, on prévoit quelques éclaircies. Et le sang répandu dans les sillons de moisson. Ah, place. Mais je dois vivre. C'est le lot de les chefs.
1: C'est le Concorde.

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temps plat, désagréable, d'autres riches et exaltants. J'étais souvent seule. Solitude qui m'a fait percevoir et analyser toutes les minutes. Ces moments forts, ces moments faibles créent une dynamique d'accent qui m'est restée. Écho. Correspondance presque mystique. Je pratique la composition comme un rite, avec des gestes imposés et répétés, comme une prière. Faire beaucoup d'écoute pour imaginer l'œuvre. Un temps passe et l'œuvre existe. Une œuvre virtuelle est une pensée avec des points de suspension. Quand une œuvre se réalise, elle peut devenir du passé. Mais c'est le moment fort de l'apparition du son qui sera le plus déterminant. Une œuvre, même sans dessus-dessous, a toujours un début et une fin. Une pensée musicale est une force structurée.

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En fait, Barberine est un être tout à fait imaginaire. Et toute ressemblance avec des personnages existants serait absolument fortuite et miraculeuse. C'est pourquoi je n'ai pas de scrupules à la raconter comme elle est. Elle m'a d'ailleurs autorisé à le faire et ne m'a rien caché de ses vices et de ses fantasmes et de ses aventures et de ses expériences. Mais je n'ai jamais pu pénétrer dans son jardin secret et parfumé de tubéreuses.

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Mesdames, messieurs, souvenez-vous, il n'y a pas si longtemps, le 10 septembre 2001. Et je dis bien le 10 septembre 2001. Ce jour-là,

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Je dirais pas très vite, bien sûr, mais je n'uterai plus de chaussures. Je verrai le monde de bas en haut, c'est peut-être plus rigolo. Je n'y perdrai rien par surcroît. Je n'y perdrai rien par surcroît. Non, quand j'étais jeune, il y a 20 ans, j'étais jeune, grand, beau, fort, tout ça. Là, je faisais un truc acrobatique très dangereux à ce moment-là. Après, franchement, il y a des soirs, j'ai la place de le faire. Et là, j'ai la place. Mais je le fais que quand le public a vraiment très envie, quoi. Non, c'est hyper dangereux quand le public vraiment a très, très, très, très, très envie, quoi. Et quand le public vraiment insiste. Bon, d'accord, je vais le faire. Et juste une petite info, parce que, en fait, ce soir, je suis plutôt en forme parce que je me suis entraîné pendant un an. En fait, il s'est passé un truc dans ma vie. Il y a une vingtaine d'années, on m'a dit: alors voilà, mon petit Fredo, tu as une maladie. Cette maladie s'appelle la maladie de Crohn ou recto-colite hémorragique. Pour ceux qui connaissent, c'est des maladies très chiantes. On m'a dit: tiens, Fredo, t'as cette maladie, on sait pas d'où ça vient, on peut pas la guérir, et tu vas vivre avec toute ta vie. Et alors je me suis dit, mais c'est marrant, on n'en parle pas beaucoup, c'est une maladie un peu invisible, et pourtant, à chaque fois, on connaît quelqu'un, ou le cousin, ou le voisin qui connaît, qui a cette maladie. Alors je me suis dit, je vais en parler, mais je vais pas en parler juste comme ça sur scène, je vais me lancer un défi. Et donc, il y a plus d'un an, je me suis lancé un défi, c'était de courir le marathon de New York, et j'ai couru le marathon de New York, et j'ai eu ma médaille, ma première médaille de ma vie. Alors si vous voulez nous aider, il y a le stand de l'AFA ici même, et vous pouvez aller sur internet regarder ce projet qui s'appelle Stop Chrono. Le but, évidemment, c'est d'aider les malades, les accompagner une fois qu'ils ont appris qu'ils avaient cette maladie, parce que pour l'avoir vécu, je peux vous dire qu'on est un peu tout seul au monde. Mesdames et messieurs, si vous voulez m'aider, merci, c'est Stop Chrono, merci beaucoup. Acrobatie.

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C'est curieux, il y a la fête des mères, il y a la fête des pères, et il n'y a pas la fête des enfants. Pourquoi ne célébrons-nous pas la fête des enfants? C'est la tendre pensée qui me montait au cœur l'autre soir, tandis que j'ouvrais machinalement le tiroir au trésor où la mère de mes enfants et moi-même engrangeons jalousement, année après année, les charmants cadeaux que les petits anges confectionnent de leurs petites mains potelées sous la tendre férule de la maîtresse d'école. Il y avait là, pêle-mêle, sous mes yeux éblouis d'émotions paternelles, 6 colliers de nouilles, 3 bracelets de haricots, 8 vides-poches en pot de yaourt, harmonieusement enrobés de feutrines mauve et jaune, 5 boîtes à bijoux caprice des...

0: Jamais trouvé le temps de nous pencher plus affectueusement sur ses fronts graciles, au-dessus de ses grands yeux brûlants, aux cils vibrants d'un amour incapable de s'épanouir au rythme infernal de nos ambitions carriéristes, dont la tyrannie nous condamne à répondre brutalement « ta gueule » à l'enfant qui nous dit « maman, je m'ai fait te violer ». Allons, c'est promis, je vais vous en donner, moi, mes chéris, des jolis cadeaux faits à la main. Je vais vous en fabriquer, moi, des schtroumpfs pas chers. Avec deux boulettes de mie de pain. Et quatre allumettes pour les pattes. Je vais vous en structurer, moi, des vaisseaux spatiaux en cageot de patates. Avec du papier cul pour la combinaison anti-Tchernobyl. Et une punaise retournée pour le siège éjectable. Je vais vous en bidouiller, moi, des vélos cross sans selle, vraiment tape-cul. Avec deux couvercles de bidon de dioxine pour les roues et un os de gigot pour le guidon. Tiens, je suis pas chien. En prime, je composerai moi-même le petit compliment. Et je vous le réciterai moi-même au dessert. Avec une révérence au début et une révérence à la fin. Oh, bien sûr, je doute de ne jamais pouvoir atteindre dans le sublime les sommets extatiques où votre mère et moi-même fûmes emportés lors de la merveilleuse déclamation octosyllabique de la dernière fête des mères. Dont le texte, délicatement colorié façon la gerbe, enveloppe encore le dernier cache-pot William Sorin de la dernière fête des pères. C'était un très beau poème. Je ne résiste pas au plaisir de vous en faire profiter. Attendez, comment c'était déjà? Ah oui, la merveille. Ma vie est un enchantement, quand je m'endors, quand je m'éveille, ou quand je joue à tout moment, une fée douce me surveille, elle m'entoure de soins charmants, cette merveille, je sais, maman. Je me rappelle que ma cadette me l'avait récité en aparté la veille du grand jour pour faire la surprise à sa maman. D'ailleurs, je m'étais permis une réflexion. Oui, j'avais dit, c'est pas mal, ma chérie, mais tu sais, tu crois pas que ce serait plus personnel, plus touchant pour maman si tu composais toi-même un petit texte comme ça, plutôt que... Alors elle m'avait dit, oui, papa, mais tu sais, je suis pas aussi forte que la maîtresse en poésie. En quoi? En poésie, je suis pas aussi forte que la maîtresse. Alors j'avais dit, mais là, ma chérie, tu te dévalues, tu te minimises. C'est pas très difficile, tu sais, pour faire une très jolie poésie, tu prends deux rimes, n'importe lesquelles, et puis, je sais pas, par exemple, Périne et maman, tu vois, in, en, et puis tu fous n'importe quoi devant, et puis t'as une très belle poésie. Enfin-moi une, papa. Bah oui, je vais t'en faire une. Tu vas voir. Tu vois, c'est pas difficile. Tiens, regarde. Écoute ça. Je m'appelle Périne, j'aime ma maman, elle est dans la marine, c'est emmerdant. Ouais, c'est même pas vrai.
1: Quoi?
0: C'est même pas vrai qu'elle est dans la marine, maman.
2: Oui, effectivement, mais enfin, tu sais, c'est une licence politique, si tu veux, comment te dire. Bah, je peux t'en faire une autre. Je t'en fais une autre.
0: Attends, Périne, maman. Périne, bon, viens. Pouf, pouf.
2: Je m'appelle Périne, j'aime ma maman, elle est pas dans la marine, c'est emmerdant.
0: Ouais, c'est même pas vrai.
2: Quoi encore?
0: C'est même pas vrai que c'est emmerdant qu'elle est pas dans la marine, maman.
2: Je dis, écoute, Périne, là, maintenant, tu vois, tu m'emmerdes.
0: Parce que je suis patient avec toi, mais j'ai du boulot, tu vois, j'ai pas que ça à faire. Je vais pas faire des poésies du matin au soir, j'ai du boulot. Ouais, mais
2: bon, écoute, je t'en fais une dernière, après tu me laisses tranquille. Alors, attends. Oh, mais non, je... Ah bah tiens, voilà. Pouf, pouf.
0: Je m'appelle Périne, j'aime ma maman, elle est pas dans la marine en ce moment, comme ça, tu comprends. Si elle change d'avis, si elle s'engage dans la marine, ben on aura qu'à changer la fin.

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Eh bien, c'est pas si loin, mais nous allons être. Il est 15h, vous écoutez le mélange version étendue sur Radio Liberté, la voix sans Dieu, l'autre de la Fédération anarchiste 89.4 FM, et puis sur internet, bien sûr, hein, radio-libertaire.org, avec le flux. Les podcasts, l'agenda, la grille d'animation, les infos, tout est là. Et ici, tout est là également à 15h. Monsieur Paludi avec vous jusqu'à 18h30. Et puis on verra bien ce qui se passe. Je pense qu'il n'y aura pas d'autres émissions prévues. C'est quand même le mois d'août. Et puis même pendant le reste de l'année, généralement, il n'y a rien après. Mais on verra bien. Le numéro de téléphone du studio, le 01 43 71 89 40. En commençant avec Country Joe Fish, pour dire un grand bonjour à mon pote Barry Melton, qui est à Paris en ce moment, depuis quelques jours, et qui joue avec Stephen Misery et Paul Susan à la Cave Café dans le 18e arrondissement. Dimanche prochain, à 7h même. Et on en reparlera tout à l'heure. On va commencer avec un enregistrement très intéressant fait au Fillmore West en 1969. Country Joe and the Fish était en haut de l'affiche. En bas de l'affiche, il y avait le bluesman Taj Mahal. Et au milieu d'affiche, un petit groupe anglais qui, nous, on pensait pas trop qu'ils allaient faire grand-chose. Un petit groupe anglais qui s'appelait Led Zeppelin. Mais bon, là, on est après Led Zeppelin, pendant le concert de tête d'affiche de Country Joe and the Fish, avec Johnny Bell, le vocaliste, Barry Melton, le cher Barry Melton à la guitare, Chuck and Hirsch, le batteur, David Cohen, ou David Bennett Cohen, comme il se fait appeler aujourd'hui, au clavier, et de façon inattendue, c'est le bassiste de Jefferson Airplane, Jack Cassidy, qui s'y colle ici. Dans cette version, donc en public, The Flying High, Country Joe and

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guitarist Texan. Wow, là, je vais bien dire, le guitariste texan Eric Johnson. Eric Johnson, qui aura un anniversaire demain, né à Austin, au Texas, le 17 août 1954. J'ai entendu un morceau qu'il avait sorti dans les années, quoi, les années 80. Ça remonte, hein, déjà. Cliffs of Dover. Les falaises de Douvres. Enregistré en 1988 en public. Un extrait d'un album qui s'appelait, s'appelle probablement toujours, hein, Eric Johnson Live from Austin, Texas. Et on lui souhaite un bon anniversaire dès demain. Et on va commencer avec Country Joe and the Fish, enregistré 20 ans plus tôt au Fillmore West à San Francisco. Avec. Je m'entends pas là, tu vois ce qui se passe? Pourtant, c'est pas que j'ai envie de m'entendre, hein, mais bon, t'en vas, attendez, ça va, c'est pas l'essentiel. Et nous avons donc Country Joe and the Fish, un morceau Fillmore West, je vous disais, en 1969. Country Joe and the Fish était le groupe principal. Il y avait un petit groupe anglais qui jouait avant, qui s'appelait Led Zeppelin, pour leur première tournée américaine à l'époque. Une version de Flying High, avec un fort beau solo de basse de Jack Cassidy, du Jefferson Airplane, qui pour des raisons mystérieuses prenait la place du bassiste habituel Bruce Barthol. Bon, bah c'est comme ça, hein, et puis voilà. Et on remercie Jack Cassidy, et puis le solo de guitare, bien sûr, Barry Melton. Et un grand bonjour à Barry Melton, qui est à Paris en ce moment depuis quelques mois, et qui sera jusqu'au 25, je crois, et qui joue à Caf Café dans le 18e arrondissement. Dimanche prochain à cette même heure probablement, hein, c'est un set musical de début d'après-midi, milieu d'après-midi on va dire, hein, début de soirée. Bon, ben, sur Radio Liberté, il n'y a pas grand chose à annoncer, vu que ce sont les vacances et qu'il y a soit de la diffusion avec Trouvoir. Si, lundi prochain, il y a un fil de page, je vais en parler un peu plus tard, et puis en septembre, une première émission de cette rentrée de l'émission Compositrice, suivie de Flemmard Désiré, on en reparlera un petit peu plus tard. Entendons la musique, avec un autre anniversaire, celui du pianiste Bill Evans, qui aurait 97 ans aujourd'hui même, si seulement. Et il est né à Plainfield, New Jersey, le 16 août 1929, mais qui nous a quittés à New York City le 15 septembre 1980. Bill Evans, de son vrai nom William John Evans, ce qui, bon, bah, ça tient. On va écouter une composition de lui, sauf qu'il l'avait écrite pour Miles Davis, et quand on écrit pour Miles Davis, on doit s'attendre à ne pas avoir, sinon, écrit sur le crédit de compositeur. Donc, Blue and Green, ici avec le trio, son trio favori, son bassiste favori, Scott LaFaro, le batteur Paul Lucian, Portrait in Jazz, sorti chez Riverside en 1960.

Philadelphia brooklynienne, Alice Cohen. Alice Cohen, un extrait de son nouveau, j'ai pas dit l'album, donc trois chansons, nouveau EP, hein, allez, on va l'appeler comme ça. Et ça n'en existe qu'en version numérique ou vinyle. Il n'y a pas de CD, et pour autant que je sache, il n'y a pas de cassette non plus. Mais vous pouvez trouver ça ici ou là, je ne sais pas trop où, enfin bon. Et de Alice Cohen, non, voilà le nom du morceau, et l'album, enfin le EP de trois morceaux s'appelle Cardboard Mermaids, et c'est sorti il y a à peine quelques semaines. Oui, après ça, c'est quelque chose de grave avec le jeu, avec Kevin Ayers et Lady Rachel de son premier album solo après avoir quitté Soft Machine, ça c'est en 1969. Joy of the Toys, c'est l'album, Lady Rachel, le morceau, et Kevin Ayers, qui a un anniversaire aujourd'hui même, qui a eu un anniversaire aujourd'hui même, mais le 16 août en 1944, à Round Bay, dans le Kent. Ah ouais, là on est en plein dans Canterbury, Soft Machine et compagnie, hein. Eh ouais. Mort en France, à Montorio, le 18 février 2013, Kevin Ayers, un bon anniversaire à lui. On écoutera d'autres choses, j'espère bien, dans le reste du programme. On va commencer le set avec Bill Evans, et le trio historique, le contrebassiste Scott LaFaro et le batteur Paul Mossian, de Bill and Green's composition de Bill Evans for Miles Davis, sauf qu'avec Miles, comme je le disais tout à l'heure, faut pas s'attendre à voir maintenant, mais plutôt l'ancien. Donc Bill and Green, extrait d'un album sorti sur Riverside en 1960, Portrait in Jazz. Et un bon anniversaire à Bill Evans, aujourd'hui même, le 16 août 1929 à Plainfield, dans le New Jersey. Et 15h40, vous écoutez une version sur cette... sur Radio Liberté. Je recommence, vous écoutez une version étendue du mélange sur Radio Liberté, la version de l'autre, dans la Fédération Anarchiste, 89.4 FM et radio-liberté.org. Tiens, à propos, je viens d'avoir un appel d'un auditeur qui écoute le mélange, je veux dire, contre la liberté sur Internet, en Bourgogne, hein, pas si loin que ça, et qui m'a dit que la qualité de sonore est épouvantable. Alors, je ne sais pas s'il y en a d'autres d'entre vous parmi vous qui avez la même mauvaise impression, ben, faites-le moi savoir. Bon, je pourrais pas faire grand chose, hein, parce que faire remonter l'info. Évidemment, si c'est vrai partout, ben, vous n'écoutez pas, hein, puisque c'est pas bon. Et donc, vous ne pouvez pas entendre, vous demander de me dire si c'est bon. Ça tourne. Écoutez, ça, ben, si vous écoutez ça et que vous essayez d'écouter bien, et ben c'est au 01 43 71 89 40 qu'il faut me donner l'info, mes bons amis. 15h43 donc, ben, écoutez, là on va parler de quelques émissions qui vont avoir lieu sur Radio Liberté dans les semaines à venir. Ben, commençons par Trou Noir demain. Demain lundi 17 août, rediffusion de l'émission du 16 février 2016.

situé à 50 km de la centrale de Fukushima Daiichi d'Aichi, dans la famille de Monsieur Ono, paysan animateur d'un réseau d'agriculture biologique. Elle a ainsi pu tenter de répondre à la question « Que signifie vivre dans un monde abîmé, un monde contaminé par la radioactivité ?» Et ce fut la réponse de l'ouvrage « Les manipulations des esprits à grande échelle » pratiqué à l'origine par certains experts au service des États décidés à développer le nucléaire. Il y a le rapport Brookhaven en mars 1957, étude des conséquences possibles de certains accidents hypothétiques, théoriquement possibles mais hautement improbables, se produisaient dans les centrales nucléaires, fermées les guillemets. On pourrait supposer qu'un dysfonctionnement grave des réacteurs nucléaires conduirait inévitablement à une explosion dévastatrice. Tel n'est pas le cas. Réouvrir ou refermer les guillemets. Il y a aussi le rapport de l'Organisation mondiale de la santé en 1958, question santé mentale que pose l'utilisation de l'énergie atomique à des fins pacifiques. Taxé de fantasme irrationnel, les réponses émotives alarmantes suscitées par l'énergie atomique apparaissent totalement injustifiées. Plus tard, d'autres experts parleront de radiophobie. Donc, ce film demain pendant 3 heures, entre 16h et 18h, ici même sur Radio Libertaire, le voisin du ministre de la Fédération anarchiste. Richard Wallace, fondateur, compositeur principal, parolier principal de Pink Floyd depuis les débuts, il y a bien longtemps. Roger Waters, qui ne s'entend plus avec, avec David Gilmour depuis bien longtemps, refait une version revisitée de Comfortably Numb, célèbre morceau de Pink Floyd sur The Wall, où David Gilmour place un solo d'anthologie, comme on dit. Mais c'est dans cette version refaite par Roger Waters et Mona Miran, il n'y a pas de solo de guitare. Et donc on va écouter Roger Waters et Mona Miran dans leur version refaite toute récente de Comfortably Numb. Et ben alors il veut pas là, qu'est-ce qui se passe? Voilà. Allez, c'est parti. C'est pas celui-là. C'est celui-là.

passer avec son My Eye au sein Rainbow Theatre à Londres en 1974. Le 1er juin 1974, c'était le titre de l'album avec donc Kevin Ayers, Nico, John Cain et Brian Eno et le guitariste Ollie Hansen avec le solo ici. My Eye et un bon anniversaire à Kevin Ayers, né Hornby dans le Kent le 16 août en 1944. Nous précédons ça de Jed Warrior. Il n'y a pas d'anniversaire. Et Waterfall de l'album Floating Lights, sorti chez Island en 1974. Les Stylistics, ça c'est encore plus vieux. Les People Make the World Go Round, version single, version 45 tours, comme on disait il y a un temps. Puisque la version est celle-ci du 3 minutes et demie, alors que sur l'album, elle en dure 7 ou 8. Et puis c'est une répétition, un ostinato qui n'en finit pas jamais. C'est la nature des choses avec les ostinatos. Stylistics, hein, People Make the World Go Round. Et Nancy Wilson, Miss Nancy Wilson, qui nous chantait By the Time I Get to Phoenix, composition de Jimmy Webb. Jimmy Webb, grand compositeur pour d'autres, le 13 août 1946 à Elk City, en Oklahoma. Lane Jimmy Webb, de son nom. Et ça c'était By the Time I Get to Phoenix, qui a été repris par beaucoup de gens. On vient d'entendre Nancy Wilson. J'ai pas aimé celle de Nick Cave, mais on aurait vraiment pu trouver autre chose. On écouterait celle de Johnny Rivers un peu plus tard. Et d'autres Johnny Webb aussi un peu plus tard. Et on a commencé le set avec Roger Waters et la chanteuse indienne Mona Miri et leur version revisitée de Comfortably Numb, qui est à l'origine sur l'album de Pink Floyd The Wall, avec un guitare, un sample guitare d'anthologie David Bowie, mais là, pas du tout de guitare. Comfortably Numb avec plusieurs mentions de Palestine par Roger Waters et Mona Miri. Il est 16h16 et vous écoutez L'Orange sur Radio Libertaire 89.4 FM et sur internet, quoi qu'en soit là, comme je viens de l'apprendre avec tristesse, c'est pas terrible. Il y a des petits problèmes techniques, donc si vous avez accès au FM, profitez-en. Et le numéro de téléphone du studio est 0143 71 89 40. Alors je vous disais, je vous parlais des émissions, pas beaucoup, hein, parce que c'est les vacances, tout le meilleur journal, mais les autres sont partis. Donc demain, Trou Noir parlera de radioactivité entre 16 et 18 heures. Et lundi prochain, 24 août, même sujet, rediffusion de l'émission du 15 avril 2024. Et le 26 avril 1986, l'explosion des réacteurs de la centrale Lenin de Tchernobyl, prenant la plus grande catastrophe nucléaire de tous les temps. Aujourd'hui, près de 4 décennies plus tard, les enfants de la région développent diverses maladies. Yves Lenoir, président de l'association Enfants de Tchernobyl Belarus, représente la réalité dans Effet à long terme du déni des effets des radiations. Le cas Tchernobyl. Contribution à la pieuvre nucléaire. Édition du Monde Libertaire, coordonnée par le réseau MACNO. Alors que les nucléocrates tentent désespérément de prolonger l'ère atomique, il est essentiel de proposer au plus grand nombre des informations précises pour combattre la mensonge d'État sur les graves dangers de ces êtres radioactifs qui concernent de très nombreuses générations. C'est l'objectif des contributeurs de ce livre, tous engagés depuis longtemps dans la lutte contre la pieuvre nucléaire. Sont-ils ainsi abordés les fausses promesses du nucléaire, risque de la production d'électricité d'origine nucléaire, les travailleurs du nucléaire, instrumentalisation de la question climatique, Fukushima, la résilience technologique du consentement et le nucléaire, nouvelle époque de l'histoire. Les libertés ont été présentes depuis les années 70, rappelant que le nucléaire civil ou militaire implique décision autoritaire, secret d'État et contrôle policier.
une coordination nationale antinucléaire a été créée en juin 2023 pour mieux fédérer les actions des divers groupes locaux. La Fédération anarchiste y participe depuis l'origine. Conférence, débat, dossier dans le monde libertaire, émission sur Radio Libertaire, comme vous l'entendez. Protons, neutrons et électrons seront donc présents dans le studio. Ça, c'est lundi 24 août avec Trou Noir entre 16h et 18h. Donc ici même, sur Radio Libertaire. Et 16h20, on va continuer avec pianiste. Il est de Philadelphie d'ailleurs, lui. Pianiste Calogero. Alors, je l'avais vu il y a de nombreuses années à l'Académie de musique à Philadelphie pendant un concert avec une douzaine de participants pour l'anniversaire, je crois que c'était le 15 janvier, l'anniversaire de Martin Luther King. Et ils avaient donc mis en place toute une série de concerts. Et puis le Nero est arrivé tout seul avec un piano de concert au milieu de la scène. Et il a joué, il a improvisé jazzistiquement d'une façon qui m'a totalement mis par terre. Avec une virtuosité absolument extraordinaire. Mais on va écouter autre chose. Depuis le Nero, on va écouter son concerto Fantasy et Improvisation. Pour piano et orchestre, c'est un pianiste, je n'ai pas remarqué qui était l'orchestre, peut-être le Boston Pops, mais rien du morceau, peut-être même le Philo Pops, puisqu'il était le directeur de cet orchestre pendant de longues années. Donc, piano et son concerto pour piano, fantaisie et improvisation.

Le concerto pour piano et orchestre avec fantaisie et improvisation de George Gershwin, probablement joué sur un arrangement qui avait été fait. Bon, la composition originale c'est 1925, mais quelques temps plus tard, Ferdinand Groffet a fait un arrangement plus courant. Ce qui est celui qu'on vient d'entendre, puisque l'original dure une demi-heure et l'autre 20 minutes. Donc je pense que c'est ça. Ici avec nos Boston Pops et Arthur Fiddler qui dirigeait l'affaire. Et Tarantino, le soliste, le pianiste, pour ce concerto fantaisie et improvisation. Et 16h40, vous écoutez Mélange sur Radio Libertin. Et Michel Polanyi sera avec vous pendant deux petites heures encore jusqu'à 18h30. Ici même sur la voie sans dialogue de la Fédération anarchiste Radio Libertaire. Le téléphone du studio est 01 43 71 89 40. Alors il y a quand même quelques émissions qui ont quelques moments forts à présenter, si on veut. Une émission au fil des pages, le goût de lire, la passion des livres. Deuxième et quatrième mercredi du mois, entre 17h et 18h30, ce pas ce mercredi, mais celui d'après, le mercredi 26 août, pour en débattre les droits, avec Bertrand Russell, la propagande officielle et pas célèbre, Iris Dalzal, Maria Dorin, la ferveur du juste progrès, les hommes et les animaux en contact avec Patrick Boucheron et Peste Noire, Frédéric Keck et Héloïse Chauchois, les animaux malades des humains, et puis un dialogue avec Julien Calderoni, compagne et compagnon d'hier, sorti au Monde Libertaire, et on verra en voyage avec l'Odyssée et demain, Nîmes Rao et traduit par Mireille Vignol, Sombre Plantation, Enquête au Fidji. Et finalement, Neftist Zwer, une autre histoire des cartes. Ça, ce sera au fil des pages, mercredi 26 août à 17h, ici même sur Radio Libertaire. Mercredi 2 septembre, ça avance, hein, l'émission compositrice. Regardera le siècle de Cervantes, 1547-1616, ou peu après. Et cette émission compositrice numéro 19 s'occupera en juin, c'est des Vox Femine avec les Capspelg Girls de 2025, compositrice du XVIIe siècle. Et juste après, ça sera à 12h30, 14h, et juste après, 14h pendant 2h, Flamardise et Réveillement, avec le siècle de Cervantes, ce mercredi 2 septembre, et Don Quichotte Lénard par Lady Salvard dans Rêver d'Obou. Et l'homme de la manche de Jacques Brel nous procurera l'illustration musicale, comme on disait. Compositrice, le mercredi 2 septembre, entre 12h30 et 14h, et juste après, Flemardise et Réveillement, entre 14h et 16h. Bon, la pluie, là, ça rafraîchit un petit peu. Je vous le mets pendant 5 secondes pour que ça rafraîchisse l'atmosphère.

butte Montmartre, la face nord de la butte Montmartre. Barry Duncan avec ses deux acolytes. Dimanche prochain, voilà, 16h, je pense, ça commencera. J'espère pouvoir y arriver à 19h. Il y aura encore un petit peu, mais bon, on verra bien. On va terminer à 16h45 et on écoute Doctor of Electricity. Country Joe and the Fish enregistré au Fillmore West à San Francisco en 1969. Country Joe and the Fish. Avec Dick Cassidy qui remplace Biff Bryson.

Ça, c'était le Texan Eric Johnson. Eric Johnson qui est l'anniversaire demain, né le 17 août 1954 à Austin, au Texas. Et sa version Royal Experience de Jimi Hendrix enregistrée à Austin, au Texas, est sortie sur le label New West, enregistrée en public en 1988. Eric Johnson, précédé des Stones, Rolling Stones, morceau de leur nouvel album qui vient juste de sortir il y a quelques semaines. L'album s'appelle Foreign Tongues. Et Hit Me in the Head, c'est ce qu'on a entendu, Rolling Stones. On a commencé avec Country Joe and the Fish pour dire un grand bonjour et bienvenue à Paris au guitariste Barry Melton. Ici, Doctor of Electricity, enregistré au Fillmore West en 1969. Avec c'est Barry qui jouait donc la guitare et la voix. Et puis Chicken Hirsch, le batteur, David Curran, le clavier, Jack Cassidy, le bassiste, au lieu de Bruce Bethel, qui n'était pas là ce jour-là. Doctor of Electricity, et bien beau, un grand bonjour parisien à Barry Melton, qui jouera dimanche prochain à la Caf Café. Je vous ai dit, Roi Colincourt, c'est Roi Marcadet, au 134. Bon, je revérifie parce que d'une minute à l'autre, je peux avoir tout oublié. Hein, c'est ça, la Cave Café, le 134 rue Marcadet, dans le 18e arrondissement, 134 rue Marcadet. Et ce sera dimanche prochain, où Barry Melton jouera acoustique avec le guitariste, banjoiste Stéphane Nesri et le violoniste Paul Suzanne. Petit set acoustique, comme on l'avait fait l'année dernière, au même endroit d'ailleurs. Country Joe and the Fish, Barry Melton, qui est The Fish. Vous écoutez le Mélange sur Radio Libertaire jusqu'à 18h30, 1h25 il me reste. Je pense que je devrais avoir assez de munitions pour ça. Voilà, troisième compte-rendu d'émission à venir pour l'émission Trou Noir, qui nous donne un audit radioactif. Quelle est la radioactivité? Et un lundi 31 août, rediffusion de l'émission du 4 mai 2026. Et l'invité de Trouin sera Bruno Charéron, qui explique dans le début de son récent livre Le nucléaire, une énergie vraiment sans danger, point d'interrogation, souhaite témoigner du décalage invraisemblable entre le nucléaire rêvé, présenté comme un indispensable recours pour réussir la transition énergétique, et la réalité que j'ai pu découvrir progressivement sur le terrain. Ça, c'est Bruno Charéron qui parle. Pendant sa formation pour devenir ingénieur en génie énergétique et nucléaire au milieu des années 80, il est ainsi formaté. L'uranium naturel est abondant et sans danger. Tchernobyl n'a pas eu d'effet en France, à la frontière infranchissable. Les déchets nucléaires sont recyclés à La Hague et sont réutilisables. Plus tard, son fils de 2 ans est soigné pour une leucémie à côté de celui d'une famille originaire de La Hague. Il décide alors d'enquêter sur la déformation et les mensonges liés au développement de l'énergie nucléaire. En 1993, il est embauché par la CRERAD, Commission de recherche et d'information indépendante sur la radioactivité, qui cherche à renforcer l'équipe de son laboratoire d'analyse de la radioactivité. Cette association avait été créée par de simples citoyens au lendemain de Tchernobyl en 1986 pour effectuer des mesures indépendamment de l'État et des industriels. Et dans ce livre, donc, une synthèse à la portée de tous de ses 30 ans d'expérience sur le terrain. Il nous permet de mieux connaître les risques du processus de production d'électricité d'origine nucléaire, depuis l'extraction du minerai, du fonctionnement des centrales, de la production et de la gestion des combustibles irradiés, ainsi que de dévoiler la gestion de catastrophes telles que Tchernobyl et Fukushima Daiichi. Ce sera donc lundi 31 août pour l'émission Trou Noir entre 16h et 18h ici même sur Radio Libertaire. Mon téléphone du studio, le 01 43 71 89 40. Et là, on va continuer avec Bill Evans. Bill Evans, né aujourd'hui même en 1929 à Plainfield dans le New Jersey. On va l'écouter ici jouer le grand classique, grand standard de Thelonious Monk, Wild Midnight, enregistré en public en Suède en 1970.
comment pourrait-on dire, son deuxième, troisième trio, lui bien sûr le pianiste, le contrebassiste Eric Vargas et le batteur Marty Morrell, sur Bill Evans et Around Midnight. On sera au public en soi.

différentes reprises, principalement la chanson par Jerry Wadd, mais pas seulement. Ces deux dernières, Up Up and Away, qui je me souviens avait été utilisée comme publicité pour TWA il y a bien longtemps, la compagnie fasse faillite. Up Up and Away, composition de Jerry Wadd, qui a eu un anniversaire hier, né le 15 août 1946 à Elk City, en Oklahoma. The Fifth Dimension, qui avait été le premier gros succès, puis une reprise par Sammy Davis Jr. Bellavis and Stan Getz, qui nous jouait Night and Day de Cole Porter, extrait d'un album sorti en 64 chez Verve. Stan Getz, le saxophoniste, et Bill Evans, le pianiste, avec Elvin Jones, le batteur, entre autres. Les Kevin Bad Seeds de l'album double EP, hein, Kicking Against the Pricks, By the Time I Get to Phoenix, de Jimmy Webb. Et Bill Evans, Eddie Gomez et Marty Morrell au début du set avec Round Midnight, enregistré en Suède en 1970. Et Round Midnight, The Thelonious Monk. 17h30, 32 même, sur Radio Liberté, le Saint-Dié-Montre de la Fédération anarchiste. Vous pouvez nous écouter que en FM, parce que le reste, ça dure beaucoup, beaucoup. J'essaie plein de trucs, pas toucher à la machine ici, je ne me permettrai pas. Mais en essayant de trouver d'autres flux internet, mais c'est tout, ils sont tous pareils. Donc on va attendre que nos grands amis magiciens ici fassent les réparations nécessaires et que tout marche bien. Dès demain, probablement. Mais aujourd'hui, tant pis, c'est comme ça. Voilà. Et donc je vous disais 17h32, bah écoutez, on va retourner à nos activités musicales. Encore une fois, le téléphone du studio, c'est le 0143 71 89 40, profitez-en. Et je vous ai prévu quoi là? Tada tada. Oui, bien sûr. Caroline Falk, F-O-K, sino-américaine de San Francisco, qui a eu un gros concert il y a deux jours. Et Sirma, de son nom professionnel, C-Y-R-M-I, en 1996, elle a sorti un magnifique album qui s'appelle Transfiguration. On va écouter un morceau de cet album qui est en plus un CD sorti chez Titanium à San Francisco, et un Electric Sanctuary, c'est ce qu'on va écouter. Mais en plus de l'album, il y a toute une série de textes, d'images, de photos, très belle production pour un CD. Ça aurait été bien mieux avec un gros vinyle, beaucoup d'espace, mais on ne se plaint pas. Toujours est-il que voici Caroline Falk Samurai avec Electric Sanctuary.

le guitariste Ivan Julian. Ivan Julian qui a... Pourquoi c'est Judy Larson là? Qu'est-ce que c'est que ces histoires? Alors, Ivan Julian qui est un des membres fondateurs, deuxième guitariste, le premier guitariste ex aequo avec Robert Quine, de Richard Hale and the Voidoids, un des proto-punk, les groupes proto-punk de New York des années 70. Mais Ivan Julian aussi avec celle qui était son épouse à l'époque, Cynthia Fleur, Cynthia Fleur, la guitariste de Bus Tetras, un autre groupe les avant-gardistes new-yorkais des années 70-80, et un remix un peu reggae de Men So Brave, remixé par Ivan Julian himself, The Harveys. Elvis Winkles, la grande musique française, des textes, hein. Spittles Crush, de l'album Justifera, de Winkles. Je joue ça parce que ça faisait très longtemps que j'ai pas fait. Et puis j'en parlais avec des amis il y a quelque temps. Et du coup, je me suis dit, oh, bah tiens, Europe, on va se. Quand je crache une note, je lâche une perle, comme ils disent. C'est très poétique, hein. Spittles Crush. Et dans un ordre d'idée relativement, peut-être pas tout à fait aussi crade, mais. Une version triple X, Fuck My Max, de Justify My Love, de Madonna. Alors évidemment, Madonna, c'est pas quelqu'un qu'on entend trop sur Radio Liberté, donc le mélange s'y colle, hein, parce qu'il faut quand même, le faire une fois tous les quelques années. Sur Justify My Love, dans un remix, de triple X, c'est eux qui le disent, hein, c'est pas moi. Fuck My Max. Voilà. Et on va commencer avec Sam Roy et Electric Sanctuary de son magnifique CD Transfiguration sorti chez Titanium en 1996. Eh oui. Il est 18h. Il nous reste 30 minutes de mélange et puis advienne que pourra. Vous êtes à l'écoute dans 200 versions de temps de dimanche sur Radio Liberté et Ouest. Sans donner l'entrée encore moins de publicité de la Fédération anarchiste. Michel Polizzi avec vous pour 30 minutes. Et puis, comme je l'ai dit, on va dire que pour un. Bon, écoute, on va retourner tout de suite à la musique parce que toutes les annonces à faire, il n'y en a pas beaucoup. Je les ai déjà faites deux fois chacune. Donc, on continue. Tiens, ça sera assez. Comme le flux internet ne marche pas, malheureusement, mon pote Joe Brown à Philadelphie ne pourra pas être possible, mais je vais lui dédier quand même. Un groupe anglais qui s'appelait The Comsat Angels. Et puis, ils ont été obligés de changer leur nom parce que Comsat, c'est une boîte de satellite de communication, comme son nom l'indique. Et on avait apprécié qu'une bande de musiciens anglais utilise leur nom, donc ils ont devenu les CS Angels. Donc, Comsat Angels, on va garder ça quand même. On s'écoute. Bon, écoutez, je vais faire les deux morceaux. Il y a une seconde ou deux entre les deux, mais comme j'ai ça sur deux CV différents, on va faire un petit mix, ça va être très... Oh là là, t'es là, hein. Alors, on écoute d'abord Sleep No More, et puis The Hour Dance, des Comsat Angels.

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Et c'est avec ça qu'on va conclure ce mélange aujourd'hui. Bush Touchers avec la vocaliste Cynthia Flower. Je crois que le batteur c'est Deep Pop. Il y a Pat Price aussi, la guitariste. Tout ça c'est du bon monde de la scène avant-gardiste, underground, new-yorkaise des années 80, 70-80. The Bush Touchers, Cowboys in Africa. C'est Earl Hooker, qui est un cousin éloigné de John Lee Hooker. Earl Hooker, And You Don't Love Me. Un album sorti sur le label Harmony dans les années 60, Two Bugs and a Roach. Eric Johnson avec Billy Cox, entre autres. Avec Billy Cox et Robert Randolph. C'est lui qui joue le solo de pedal steel vers la fin du morceau. Mais Eric Johnson avec le solo de guitare, et c'est Billy Cox, le bassiste du Band of Gypsies avec Jimi Hendrix qui chante sur White House, enregistré à Austin au Texas il y a longtemps. Il y en a Kevin Harris et la bande de Bandung de son album Drive a Tour, sorti en 69-70 chez Harvest. Et Kevin Harris, qui est versé aujourd'hui même, plus d'un autre pour l'apprécier, est né le 16 août en 1944 à Irwin Bay, dans le Kent et Nord en France, à l'Ontario, le 18 février 2013. Kevin Harris. Et on va commencer avec Council Angels, for no reason. C'est une raison choisie, mais pourquoi pas. Deux morceaux de l'album sorti, dont j'ai oublié le titre d'ailleurs. Sleep No More et The Eye Dance est dédié à mon pote Philadelphia, Joey Bruno, qui ne peut pas écouter puisque il marche pas. Mais bon. Et c'est avec ça que ce mélange se conclut aujourd'hui. Le mélange revient la semaine prochaine à 15h30, peut-être un peu avant, suivant la disponibilité de Thomas de Lombard et de la tempête sur la planche. Et puis la semaine d'après aussi, mais ça, on a le temps d'en reparler. 18h30, le mélange vous dit au revoir sur Radio Libertaire et ailleurs. Radio Libertaire est la voix sans dire ni notre ni publicité de la Fédération anarchiste sur 89.4. Entre autres, Michel Polizzi vous dit au revoir et à la semaine prochaine.

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0: Oui, ça va, je peux couper.
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2: Non.
1: Tu as pas.
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0: vous savez, la politique. 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

la structure, la pensée générale d'une composition en cours, est organisée comme un catalogue où l'on fera entendre tous les paramètres de l'ouvrage. Le voyage tibétain est ainsi conçu. Vocal, pépiment électronique, larsen balancé, oiseau flûte, tige accordée, écrètement assuré, tige malérienne, vocal. Formellement, un parcours sonore se découpe aussi comme une chorégraphie. Ensemble, solo, pas de deux. Adage, mouvement violent, final. C'est d'abord un survol imaginaire de l'œuvre. Pour des raisons de clarté, de lisibilité, de communication, je le prépare en le découpant dans l'esprit d'une suite. Mouvement, rythme, étude est une suite.

Musique concrète. Musique sur support. Musique sur pellicule. Et pourquoi pas, musique optique. Une photographie des sons avec traitement. Angle, grossissement, accélération. Musique au microscope. Phénomène d'apparition, solarisation. J'aime aussi mes œuvres de fougue.

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0: Une dernière pour la route ou quoi?
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0: C'est quelle heure? Oui, on a tout le temps.
1: Donc, c'est une chanson d'amour
0: que j'ai redécouvert dans mon tiroir. C'est-à-dire, j'ai écouté des bouts de bande, et puis sur une bande, il y avait cette chanson-là, et en fait, elle était un peu cracra sur la bande. Alors, je me suis dit, ben, je vais peut-être essayer de la rapprendre et puis de la chanter un petit peu mieux, et puis trouver une bonne guitare pour le faire. Et ça, c'est un gros problème, trouver la bonne guitare pour faire les bonnes chansons. Et là, en l'occurrence, c'est Gérard Souter qui me prête sa guitare. Cette guitare est une parfaite monstruosité. Il y a une petite chèvre dans la salle, ça c'est chouette. On a découvert une vocation ce soir, une vocation de chèvre. C'était une petite fille qui en général rend sa maman chèvre et son papa chèvre, mais ce soir c'est elle qui fait la chèvre. Alors, chanson oubliée, ça s'appelle comme ça. Je ne sais pas comment elle s'appelait, je l'ai trouvée sur la bande, je n'ai aucune idée comment je l'avais appelée à l'époque. Donc je l'ai rebaptisée chanson oubliée.

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0: Il y avait que c'était grève, mais...
1: Ah ah.
2: Ça existe encore.

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